0: la charité,
1: c'est-à-dire dans le service pour le bien du prochain.
0: En nous consacrant tous avec cohérence à notre magnifique humanité,
1: la paix pourra enfin s'épanouir.
0: Alors que nous coopérons à cette œuvre,
1: les traditions religieuses jouent un rôle culturellement nécessaire et irremplaçable.
0: Et les religions expriment nos interrogations face à l'origine de la vie et à sa fin, en élaborant le sens premier et ultime de l'existence.
1: Qui se reflète dans les choix quotidiens.
0: En effet, lorsque les hommes et les femmes de bonne volonté orientent leur action vers Dieu, le pluralisme des cultures ne se disperse pas dans le désordre des Babels. L'humanité se retrouve au contraire dans une recherche commune de sens et vers une destinée qui n'est pas la mort. Nous ne sommes pas en chemin vers le néant. C'est pourquoi l'âme humaine, dans sa relation avec Dieu, ressent encore mieux l'appel à cultiver la paix au moyen d'une alliance entre des peuples qui se reconnaissent comme enfants du même Père et comme frères et sœurs. Je souhaite donc que notre rencontre renforce l'engagement de chacun à ouvrir sans relâche pour que la conscience d'appartenir à une seule famille humaine devienne plus vivante. Plus human active family. Et plus juste.
1: In this regard, I wish to express my deep gratitude to
0: mes sincères remerciements à l'ensemble du personnel de l'UNESCO qui accomplit avec competence et dévouement cette mission si noble, édifier la paix en cultivant toutes les sciences et tous les arts du monde. Je vous adresse ces paroles à vous tous, au peuple que vous représentez, et tout particulièrement aux jeunes. Ce sont en effet les nouvelles générations qui observent avec le plus d'attention notre action, tout en soutenant leurs aspirations à la justice et avec gratitude et estime que j'invoque sur vous tous et sur vos nations l'abondance des bénédictions de Dieu, Créateur tout-puissant et miséricordieux. Merci.
1: Thank you.

0: et les reines de France
1: here rest
0: autour des Saint-Denis, rustiques et éleuthères.
1: Kings and queens of France.
0: Envoyés
1: and
0: de Rome
1: Denis, Rusticus,
0: par votre prédécesseur, le pape Fabien,
1: they were sent from Rome.
0: Denis et ses compagnons furent au 3e siècle, l'an 250, les évangélisateurs de notre région parisienne.
1: Evangelize our Parisian region. In the 3rd century, they baptized the first Christians who were animated by a desire that people may have life.
0: Encore et encore élever nos âmes pour recevoir la vie de Dieu. Très Saint-Père,
1: in the shadow of this great spire, we
0: par votre parole,
1: wish again
0: votre prière,
1: and again to receive the life of God. Most Holy Father, through your words, your prayer and your presence,
0: église,
1: strengthen these young people of France, strengthen our entire church.
0: Ceux qui ce soir sont unis à nous, que nous soyons au Stade de France,
1: to all of those
0: ou
1: who are
0: écrans,
1: with us today, whether you're here at the Stade de France or watching on our screens,
0: dans une cellule de prison,
1: strengthen our faith
0: fortifier
1: and
0: notre
1: especially
0: foi,
1: the
0: particulièrement celle de nos
1: and especially the faith of our catechumens, whose numbers are continually growing.
0: Encouragez-nous tous.
1: Encourage us, following in the footsteps of Saint Denis, to be disciples and apostles, witnesses of the faith for this world and for France. Welcome, Most Holy Father, to the Stade de France. Welcome among the young people of France. Big round of applause, lots of enthusiasm. And I believe we're now moving to the next portion of the event, which will be Well, perhaps first, I think we're going to hear from a young woman, Inaz Taneguina, who's going to announce the next stage of today's events.
2: Très Saint-Père. Très Saint-Père. Au nom de tous les jeunes de France, ceux rassemblés si nombreux dans ce stade et ceux qui n'ont pu se joindre à nous ce soir, nous vous remercions d'être venus à notre rencontre. Soyez le bienvenu parmi nous, en France, et particulièrement ce soir, en Seine-Saint-Denis, un territoire jeune, divers et plein d'espérance. Devant vous se tiennent des dizaines de milliers de jeunes venus de toute la France.
1: She said, welcome here to Saint-Denis, which is a very diverse, young, cosmopolitan part of France.
2: Mais nous sommes réunis par le même désir, par les mêmes aspirations, choisir la vie, marcher à la suite du Christ et répondre à son appel. Nous voyons aujourd'hui un véritable désir de Dieu, une soif de foi, une quête du Christ qui naît dans le cœur de nombreux jeunes dont beaucoup découvrent la foi. Cependant, nous devons faire face aux incertitudes apportées par les guerres qui sévissent dans le monde.
1: So this young lady is saying that there's a real desire for God among young people, but there are also many worries, many problems. She mentioned the wars that are happening in various parts of the world.
2: Cela peut conduire à un vrai découragement. Pourtant, notre jeunesse ne renonce pas. Elle s'engage, elle cherche un sens à sa vie, elle se met au service des plus fragiles. Très Saint-Père, nous sommes heureux de vivre cette veillée avec vous ce soir. Nous avons besoin de votre parole, de votre enseignement, de votre regard de père pour nous encourager sur nos chemins
1: says,
2: de vie
1: these problems,
2: et de foi.
1: Young people are not discouraged,
2: nous avons besoin
1: and,
2: que vous nous aidiez
1: the young people here
2: à garder l'espérance,
1: are looking
2: à discerner
1: forward
2: notre
1: and
2: vocation
1: fact, need to hear the Pope's
2: et à suivre
1: word to
2: le Christ avec courage, joie et fidélité. À la suite des nombreux saints qui ont façonné l'histoire de notre pays, qui ont consacré leur vie à Dieu et au service de leurs frères, notre jeunesse veut, elle aussi, devenir une génération de témoins, une génération qui ose croire, aimer et servir. C'est le sens de ce qui vous est maintenant présenté.
1: So And now the young lady who was just reading those words of the Pope comes forward to

0: 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That's a Syriac chant you can hear, and it's showing Marie-Madeleine and Lazare, who are arriving in the boat.
1: Une frêle barque de bois embrasse la côte. Deux disciples du Christ foulent pour la première fois cette terre qui deviendra la Provence. Lazare et Marie-Madeleine. Des calanques de la côte aux falaises de la Sainte-Baume, leur passage gravera dans la pierre, dans les cœurs et dans la mémoire des hommes la toute première page de l'histoire chrétienne de la France.
2: Voici le cri de toute ma vie, le Christ.
0: And so these are Marie-Madeleine and Lazarus, as I said, who, according to tradition, arrived in France. They were some of the early evangelizers of France, and they arrived from the Middle East, which is why we're hearing this chant in Syriac. This is now the second tableau. This shows Saint Blondine with Roman soldiers.
3: C'est dans une autre arène, dans le théâtre des Trois Gaules, à Lyon, que notre sang versé apporte sa lumière. Je m'appelle Blondine, j'ai 15 ans. Flagellée, brûlée, encornée par un taureau féroce, je proclame au monde qu'on ne donne pas sa vie pour une idée ou une morale. On donne sa vie pour quelqu'un, le Christ Jésus, qui est le chemin, la vérité et la vie.
1: À la suite des premiers disciples, évangélisateurs de nos antiques contrées, d'autres suivent leur exemple, traversent les villes, affrontent les arènes et meurent pour que brille la vérité. Blandine, Potin, Irénée à Lyon, Victor à Marseille.
0: So what this tableau is showing is some of the early martyrs in France who were martyred by the Roman emperors. We heard the names of their Blondine, Irenaeus, and a number of other saints.
1: Vint le temps des pasteurs qui arpentent les routes, non pour conquérir, mais pour conduire. Gatien à Tours, Trophine à Arles, Paul à Narbonne, Ostremoine à Clermont, Martial à Limoges, Saturnin à Toulouse, ainsi que le premier évêque de Paris, enterré à quelques encablures de l'arène où vous vous trouvez, Denis à Paris. Enfin, en 371, l'un des plus connus, Martin.
4: J'ai l'impression que tout va mal autour de nous. C'est angoissant toute cette violence. L'avenir n'est pas rassurant.
5: Comment peut-on garder l'espérance?
6: Fuyez! Partez vite, nous sommes perdus.
7: Nous allons tous mourir. La guerre est à nos portes.
8: Notre monde s'effondre. Tout.
0: This is the third tableau, and we're seeing Saint Genevieve reassuring the Parisians who, as Attila was about to invade the city.
9: Dieu, je vous le dis, il n'attaquera pas votre ville. Invoquons ensemble le Seigneur.
1: Avec la foi qui s'installe, mais aussi la vertu d'espérance. Au IVe siècle de notre ère, face à Attila, le fléau de Dieu, se dressent les prières d'une femme pour son peuple, Geneviève.
10: Courbe humblement la tête, fière cicambre, brûle ce que tu as adoré, adore ce que tu as brûlé.
1: Dans le baptistère de Pierre, à Reims, en 496,
0: this is the baptism of Clovis, the king of the Salian Franks, who was a pagan warrior who then was converted to Christianity, one of the very important early moments in the history of the French Church.

0: Le premier royaume né restait à bâtir une civilisation.
1: So we now move to the fourth tableau, which shows
0: école, hôpitaux,
1: Saint Bernard of Clairvaux,
0: ville, route,
1: and the six processions of monks and nuns, showing this next step in the history of the Church in France.
0: Les mœurs et les caractères.
2: De nos œuvres restent quelques vertus. La constance, la tempérance, la prière, le travail. Odile, Radegonde, Bathilde, Éloi, Robert, Albéric. Nous sommes les fondateurs. Nos communautés sculptent paysages et cultures, imprégnant l'histoire de France pour les siècles. Je suis Bernard de Clairvaux.
3: Dans un monde qui fait du bruit, nous choisissons le silence.
1: And this is now Saint Odile of Alsace.
3: Quand certains bâtissent des palais,
1: the famous early Christian nun.
3: Beaucoup sont en quête de pouvoir. Nous, nous cherchons Dieu. Car une question traverse les siècles et se pose à chacun d'entre nous. À quoi sert ta vie ?
4: Je ne sais pas quoi faire face aux défis de notre monde. Faut-il être puissant pour changer les choses, pour qu'il y ait plus de justice?
1: This is the next tableau. We're seeing the Saint Louis, who was the king of France.
0: Comme riche, sans exception de personne. En août 1239, pieds nus,
1: we're seeing the king
0: Louis
1: here
0: IX,
1: walking barefoot,
0: fait entrer la sainte couronne
1: and humility.
0: Dans Paris. France de l'humilité, où le plus grand du royaume se fait serviteur des pauvres. Un peu plus tard, à Montpellier, Roch renonce à ses richesses pour soigner les pestiférés, tandis que Vincent Ferrier à Valence devient prédicateur. Yves, en Bretagne, défend les pauvres contre les puissants. Et Colette, en Picardie, use sa bure brune de Clarisse en priant pour les enfants amers.
5: Car ce que vous faites au plus petit d'entre les miens, c'est à moi que vous le faites.
1: And Saint Louis was accompanied there by a number of saints known for their devotion to the poor, including Saint Roch, Saint Colette, Saint Vincent Ferré, and Saint Yves.
5: La grandeur n'est pas de dominer, mais de servir, de comprendre que la justice vaut plus que l'intérêt, que tes talents sont une dette envers les plus fragiles, que les progrès naissent dans le silence des humbles, loin des honneurs des hommes.
1: We now move to the sixth tableau. This one shows Saint Jeanne d'Arc, Saint Joan of Arc, riding on horse there, with nine knights.
6: En nom de Dieu, les gendarmes batailleront, et Dieu donnera victoire.
7: Le courage, voilà le courage. La France de l'humilité fait place à celle de la hardiesse. C'est la jeune fille de Lorraine, c'est la libératrice du royaume.
0: En 1420, le royaume au Lys sombre, dominé par les léopards anglais. Il y a grande pitié au royaume de France, mais le ciel, une fois encore, laisse briller un rayon de sa lumière. Même le plus noir nuage a toujours sa frange d'or. Elle est le visage de la jeunesse, du courage, de l'héroïsme. Elle deviendra la patronne de la France, Jeanne d'Arc. Bien des années plus tard, elle sera chantée par Thérèse de Lisieux.
8: Quand le Dieu des armées, te donnant la victoire, tu chassas l'étranger et fis sacrer le roi, Jeanne, ton nom devint célèbre dans l'histoire. Nos plus grands conquérants pâlirent devant toi. Mais ce n'était encore qu'une gloire éphémère. Il fallait à ton nom l'auréole des saints. Aussi le bien-aimé t'offrit sa coupe amère. Et tu fus comme lui, rejeté des humains.

0: is included Saint-François de Sales, Saint Vincent de Paul, and a number of others.
1: Louise de Marillac, Jean Eudes, Jean-Baptiste de La Salle, Louis-Barry Grignon de Montfort, Germaine de Pibrac. La terre de France égrène les écoles, les hospices, les patronages. La mission et l'évangélisation sont au cœur du grand siècle des saints.
2: Les pauvres sont nos maîtres.
3: Pour changer le monde, commence par aimer la personne qui est devant toi. Ce prochain si proche, on l'oublie aisément. Les civilisations ne se relèvent pas par les grands discours. Elles renaissent chaque fois qu'un homme choisit d'aimer.
4: Ses vies, ses destins sont impressionnants. Mais tout cela paraît tellement inaccessible.
5: Où trouver la force? Comment rester motivé et enthousiaste dans le service?
6: Tu m'as montré le chemin d'Ars. Je te montrerai le chemin du ciel.
1: 1818. Un jeune prêtre est nommé chapelain d'un village inconnu, Ars. Fils de paysan, médiocre aux yeux de tous, rien ne prédestinait
0: this
1: cet homme
0: tableau,
1: à marquer l'histoire.
0: Is dedicated
1: secret,
0: to prayer, and it shows Jean-Marie Vianney, the famous curé
1: d'Ars.
0: He's got some children with him, some villagers, and he's celebrating the power of prayer.
1: Relais, prie et fait prier. Bientôt, ce ne sont plus les fidèles qui vont à leur curé, mais le monde entier qui vient à Ars. L'Église lui donnera un nom que nul n'aurait osé imaginer. Jean-Marie Vianney, patron de tous les curés de l'univers.
7: Ce n'est pas le pécheur qui revient à Dieu. C'est Dieu qui court après le pécheur. La prière n'est pas autre chose qu'une union avec Dieu. Je vous aime, ô mon Dieu. Et mon seul désir est de vous aimer jusqu'au dernier soupir de ma vie.

0: move to the next tableau, which is dedicated to Mary, and in particular to the Marian apparitions in France in the 19th and 20th centuries.
1: Du courage et de la prière. Fille de l'Église, choisie par Notre-Dame comme premier pays marien. Le 19e siècle est le siècle des apparitions. À Paris, rue du Bac, en 1830.
0: Perhaps the most famous of these is Bernadette Severus, who saw the Virgin Mary in Lourdes, which became one of the most important pilgrimage sites in the world.
1: En 1867, une mère aimante prend soin de ses enfants.
2: Faites frapper une médaille. Les personnes qui la porteront avec confiance recevront de grandes grâces. N'ayez pas peur, je suis ici pour vous conter une grande nouvelle. Je suis l'Immaculée Conception. Mais priez, mes enfants. Dieu vous exaucera en peu de temps. Mon fils se laisse toucher. Je suis toute miséricordieuse. Courage, confiance.
1: La France de Notre-Dame est une terre de mission. Pour les autres.
0: We now move into the penultimate.
1: Ce siècle marial voit fleurir les témoignages missionnaires. Louis et Zélie Martin.
0: Some of these figures include
1: Léonie Avia, Guerre Julien Aymard, Charles de Foucault, et la plus grande de tous, Thérèse de Lisieux et sa petite voix.
3: Ma vie n'est qu'un instant, une heure passagère. Ma vie n'est qu'un seul jour qui m'échappe et qui fuit. Tu le sais, ô mon Dieu. Pour t'aimer sur la terre, je n'ai rien qu'aujourd'hui. Que m'importe, Seigneur, si l'avenir est sombre? Te prier pour demain, oh non, je ne le puis. Conserve mon cœur pur, couvre-moi de ton ombre. Rien que pour aujourd'hui. Si je songe à demain, je crains mon inconstance. Je sens naître en mon cœur la tristesse et l'ennui. Mais je veux bien, mon Dieu, l'épreuve, la souffrance. Rien que pour aujourd'hui. Ah, laisse-moi, Seigneur, me cacher en ta face. Là, je n'entendrai plus du monde le vain bruit. Donne-moi ton amour. Conserve-moi ta grâce. Rien que pour aujourd'hui. Je volerai bientôt pour dire tes louanges.
0: We now transition into the final tableau, which shows all the saints together.
3: Alors je chanterai sur la lyre des anges.
0: We're all processing in now huge, hundreds of actors to represent the hundreds of saints throughout the history of the Church in France.
1: Deuxième pays au monde à avoir donné le plus de saints à l'Église. La France n'a pas fini sa mission. En 2022, Charles de Foucault est canonisé à Rome. Le 13 décembre 2025, à Notre-Dame de Paris, les martyrs de l'apostolat, mis à mort par le régime nazi, sont béatifiés. En février 2026, Gabriel Maria Nicolas est à son tour élevé au rang des bienheureux. Tous portent le même témoignage, celui d'une vie saisie par l'amour du Christ. Ils interrogent nos vies, nos habitudes, nos choix. Puissent les enfants du jour honorer leur mémoire. Puissent-ils avec ardeur marcher dans leurs pas. Et n'oubliez jamais que France rime avec espérance. Et toi, que fais-tu de tes vies?
0: These saints have now come to a stop in front of the Pope, and they're standing facing him, hands on each other's shoulders, and a powerful image of just how many states France has produced throughout its history. 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And that's an important theme of this prayer vigil this evening. 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This mini history lesson about the history of the French Church.

0: Merci, merci, très sincère pour vos paroles qui nous montrent que l'Esprit Saint qui a animé tous les saints de France continue à souffler aujourd'hui, que l'Esprit du Christ qui nous rassemble ici est agissant. Chers amis, pour manifester de manière particulière cette présence agissante du Christ parmi nous ce soir,
1: Father Philippe Neus, who thanked the Pope for his words, and he's now explaining the presence of the seamless garment here this evening.
0: Cette relique insigne

tunique portée par le Christ durant sa passion nous invite à la foi, à nous attacher plus fermement au Christ Sauveur qui nous rappelle qu'il a donné sa vie pour que le monde ait la vie et qui nous redit sans cesse « Il n'y a pas de plus grand amour que de donner sa vie pour ceux qu'on aime. » Chers amis, cette vénération à l'issue de l'invocation de tous les saints se fera dans un véritable temps de silence porté par chacun et chacune d'entre nous dans ce stade.

0: and that the Holy Father is greeted by the Archbishop of Paris. Archbishop Laurent Ulrich, Most Holy Father.
1: Voici l'heure de la prière du soir.
0: The hour for evening prayer has arrived.
1: L'action de grâce.
0: A time of thanksgiving.
1: Ces riches moments que nous venons de vivre déjà avec vous. Il y a un peu plus d'un an, lorsque j'ai pris la liberté de vous inviter à Paris, vous m'avez dit que vous aviez le désir de voir Notre-Dame. Ce désir était partagé par les Parisiens et certainement par tous ceux qui visitent cette cathédrale bien restaurée par tant de soins, vous le savez.
0: By the people of Paris. And
1: vous
0: as you know, certainly by all those who visit this cathedral so lovingly restored,
1: la Sainte Couronne d'Épines, dont l'histoire a voulu que notre pays soit le dépositaire,
0: you have just prayed before the Blessed Sacrament
1: la servante,
0: and venerated the Holy Crown of Thorns.
1: Vous venez comme un pèlerin parmi tous ces visiteurs.
0: History has ordained that our country
1: et vous avez
0: be its
1: voulu
0: guardian,
1: que ce moment de prière du soir
0: cathedral is
1: soit l'occasion de la rencontre avec les prêtres et les diacres, les épouses de diacres, les religieux et religieuses, les vierges consacrées et les autres personnes consacrées, les séminaristes et ceux qui viennent d'entrer dans l'année de formation spirituelle, l'année propédeutique, avec leurs formateurs.
0: Consecrated virgins and other consecrated persons,
1: cela représente environ 45 000 personnes en France.
0: And those who have just begun their year of spiritual formation, the propedeutic year,
1: d'autres
0: together with their formators.
1: À Lourdes et à Metz, dimanche et lundi.
0: This
1: ils sont
0: represents
1: tous
0: a total
1: communion.
0: Of some 45,000 people
1: ils
0: across France,
1: le poids du jour, en donnant leur force
0: naturally not all of them are here.
1: Ils se dévouent
0: you will have the opportunity to meet with others in Lourdes and Metz on Sunday and
1: ils
0: Monday.
1: Cherchent à rejoindre ceux qui sont en chemin vers le Seigneur.
0: Yet they are all united in communion. They bear the burdens of the day, devoting their
1: ils
0: strength to proclaiming the gospel.
1: Toujours est paradoxal.
0: They serve the community as the Lord gathers together.
1: De ne pas s'intéresser
0: they
1: et
0: seek to reach out to those journeying towards the Lord, and they pray for everyone.
1: D'amour fraternel et de la paix qui vient de Dieu.
0: They know that the world is always full of paradoxes.
1: Merci de
0: appearing indifferent yet thirsting for worlds of truth, for
1: merci
0: fraternal love,
1: de nous
0: and for the peace that comes
1: parole.
0: From God.
1: Nous prions pour vous chaque
0: Most
1: jour,
0: Holy Father, thank you
1: et nous sommes
0: remplis for presiding
1: de
0: over
1: de prier
0: this evening prayer.
1: Avec vous, ici
0: thank you for encouraging us with your words. And we too pray for you every day. And we are filled with joy to pray with you here and now. The greeting of the Archbishop of Paris.

0: The reading is taken
1: Lorsque les temps furent accomplis, Dieu a envoyé son Fils. Il est né d'une femme. Il a été sujet de la loi juive pour racheter ceux qui étaient sujets de la loi et pour faire de nous des fils.
0: So we might receive adoption as sons. And now, in a moment, we will hear the homily of our Holy Father, Pope Leo.

unis dans le même esprit, nous pouvons dire avec confiance la prière que nous avons reçue du Sauveur.